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vie, auditeurs, auditrices, amis de la radio La Voix de l'Oti. Bonjour, il est 6h dans tous nos studios. Nous sommes aujourd'hui jeudi 11 juin 2026. Encore une fois en chaîne bas. Voilà l'émission Café Musical, réveil matinal tous les mercredis et les jeudis de 6h à 6h30 minutes. Votre humble serviteur ici à l'animation, à la technique. Et c'est parti ensemble, on sera comme la racine d'un arbre et ses branches, voilà. Et c'est comme ça, vous pouvez toutefois nous appeler sur le numéro

0: la montagne a lit à midoué
1: ou de
0: la montagne en temps pour moi hein oui
1: oui
0: Je ne sais pas si tu es là.

0: Auditeur, bonjour auditrice, amis de la radio communautaire La Voix de l'Oti, bonjour. Bienvenue dans cette minute d'ambiance café musical réveil matinal. Une émission radiophonique, toutefois, vous pouvez nous appeler sur le numéro 90 49 60 60. Je répète, 90 49 60 60. Dédier des morceaux à tes proches, à tes parents, à tes chouchous, à tes coucous. Voilà, auditeur en ligne. Allô?
1: Quoi?
0: Allô?
1: Allô?
0: Oui?
1: Adiko Adignon.
0: Adiko Adignon. Adignon?
1: Adinzan.
0: Adinzan. Quoi si
1: content?
0: Ah, c'est normal.
1: On vous fait, on l'a d'autant.
0: Ah, on l'a d'autant, n'est-ce pas?
1: Enfant 5 étoiles.
0: Oui, merci beaucoup, c'est marrant.
1: Enfant Emile Toula.
0: Oui.
1: Enfant au toit d'or.
0: Ça, c'est normal, hein? Merci, monsieur Comte, on vous écoute maintenant. Nous sommes dans l'émission Café Musical.
1: Oui, je voulais passer par votre émission.
0: Oui.
1: Pour dire à toute la population de Mango que je suis devenu nouveau locataire dans la maison de Yekini, que les gens appellent aussi Monoprix.
0: Monoprix, ah d'accord, voilà.
1: Donc, c'est la même direction de l'ancienne maison.
0: Juste
1: à... au-devant, au portail de l'ancienne maison, si vous levez un peu la tête, vous allez nous retrouver.
0: C'est ce que je voulais dire, juste en France, un peu seulement, à quelques mètres, n'est-ce pas?
1: Voilà, quelques mètres.
0: Juste après un arbre, devant encore.
1: Oui,
0: donc, voilà. Et puis on ne se trompe plus, hein.
1: Opportunité pour dire sincère merci à M. Yetou et toute sa famille.
0: Oui.
1: Sa femme et ses enfants. Camilla. Pour Ibrahim.
0: Oui.
1: Tout le monde dans la maison. Sans oublier pour vous qui travaille à la clinique de l'espérance.
0: Oui.
1: Et maintenant, je vais dire. Mes salutations distinguées à toute la population de Tosara. Et je n'oublie pas monsieur Diallo le Togolais depuis la douane.
0: Oui, Diallo Togolais depuis la douane, un très bel auditeur.
1: Tous ceux qui sont à la douane qui viennent savourer comme matin, mais qui sont là, dites-leur que je suis dans la maison de Yetmi, nouveau locataire.
0: Oui.
1: Donc, ceux qui viennent de Satori, de Yambadi, par Kwasi, du péage, de Kando, Kando Karoufou, salutation
0: Oui.
1: Et bon réveil à toutes et à tous.
0: Oui.
1: Adiko Adignon.
0: Adignon.
1: Adignon.
0: Voilà. Comment
1: on l'a vu. On l'a vu.
0: Waouh.
1: Et
0: il y a
1: Tanko
0: Muniro, il est même avec moi au studio ici. Donc il est à l'écoute directement comme ça.
1: Et donc, passez découvrir mon nouveau château.
0: Merci beaucoup, monsieur Comte Kwasi, comme on le dit souvent. Merci à vous également. Après la pluie, c'est le beau temps.
1: Le beau temps.
0: Ça boit en même temps. Et voilà le morceau d'un artiste du milieu, un très jeune artiste, Dino de Relax. Bonjour à toi. Merci.

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0: Mhm.
1: L'amour,
0: oui.
1: L'amour,
0: amour, ni amoureuse.
1: Quelle
0: est ma tendance humaine? Quelle est ma tendance
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0: 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Merci beaucoup Nako. Bye bye. Voilà, Café Musical, le réveil matinal, c'est nos très fidèles auditrices depuis Djabo.

0: 6h12 minutes, les messages et les appels, voilà, hein, nous allons recevoir cet appel. Allô? Où est Primbim Salé?
1: Djeto
0: Sambo. Djeto Sambo,
1: Sangale.

Voilà, et depuis TikTok, l'homme s'appelle Nourandine Moussa. Voilà, Nourandine Moussa passe par notre émission. Salut, grand frère. Comment vous allez? Et toute la grande famille, depuis ma position 565, on vous écoute comme ça. L'autre Suiman, oui, il s'appelle Suiman, toujours sur la page TikTok. Je salue toute la famille Bobani Kojo, voilà. La famille Bobani Kojo.

0: café musical réveil matinal. Yasunati avec votre humble serviteur Sofo Aliazola. Allô.
1: Allô.
0: Oui, monsieur Obisson, le quoi bon?
1: Gayo.
0: Laïti au Alphabie, du Macréticien. La la la la la la la la la la l'homme est parti. Yeshua n'a qu'à Yatoko ni Nzaramba Gudi Fomle. Blue Sky.

0: Oui, la personne, elle est revenue. Allô?
1: Allô?
0: Oui?
1: Allô?
0: Laïtia, Fabien, tu m'as créé, tiché?
1: Ah, c'est le secret,
0: tiché. Pépépépé, son a quoi, bonan?
1: Garaba Nyangbandi.
0: Garaba Nyangbandi, là, dans ça, tu es sûr, oui?
1: C'est un Nyangbandi, on va nous dire ça, quand
0: même. Hum.
1: On va nous dire ça, quand même, ça, quand même.
0: Oui?
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1: Ah,
0: Tanche bibri bye bye.

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1: allo
0: adikwa dinyo revient encore n'est-ce pas on vous écoute là quoi si
1: des personnalités très importantes
0: n'est-ce pas
1: oui tout à l'heure
0: oui
1: ils m'ont soutenu à mon déménagement
0: oui
1: en l'occurrence je voudrais citer le mécanicien le barbu avec ses enfants ta maman le mécanicien qui m'a donné volontairement la place pour m'installer et calmer mes marchandises mécaniciens
0: Monsieur Kwasi.
1: Oui, allô.
0: Est-ce que vous savez que vous avez le même nom que ce mécanicien, cette importante personne? Ah, il s'appelle Kwasi aussi, hein?
1: Oui,
0: il s'appelle bien Kwasi aussi. Et que moi aussi, j'ai. Homonyme par le nom, n'est-ce pas? Et voilà, moi aussi, c'est mon homonyme. Pas maintenant le profil de Barbu. Voilà. Ton ami.
1: Voilà.
0: Et merci beaucoup, Kanto. Bye bye. Merci beaucoup,
1: Kanto.
0: Le grand frère de Valeur Oudou.
1: Voilà.
0: C'est la famille, hein, c'est ma famille. Voilà pourquoi je dis.
1: Le premier, le meilleur du quartier.
0: Oui.
1: Je ne peux pas citer tout le monde.
0: Ils sont très nombreux.
1: Très nombreux.
0: Et c'est comme ça, on dit souvent, un artiste dit souvent Mango Didi Mangognon. Ils sont très nombreux, ils sont tous beaux, ils sont tous bons.
1: Voilà.
0: Merci.

0: Ce morceau me fait rire souvent, mais c'est une pure réalité. Triste, triste réalité, voilà. Pour que nous cultivons l'amour, aimer ton prochain comme soi-même. Hein. Café musical, réveil matinal, 19 minutes passées au-delà de 6 heures. Allô?
1: Allô?
0: Ah oui?
1: Max.
0: Laïti, du Macrati, cher Fabien, son nom, pas bon?
1: Monsieur Pachani.
0: Monsieur Pachani, on vous écoute, bien sûr, Odon.
1: Tout ça, Jamal Karay.
0: 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Bye bye.

Rihanna. Rihanna, bonjour à toi depuis TikTok. Passe par notre émission. Je salue Monsieur Saya Nguissan et sa femme Saya Nguissan et sa femme Oumo. Également Oumo Mariato. Je salue Oumo Mariato et ainsi que sa fille. Voilà, ainsi que sa fille. Merci beaucoup.

0: Voilà, Homo Mariato. Et c'est de la part de sa fille, voilà comme elle le dit ici. Salut Monsieur Saya Nguessan et sa femme Homo Mariato de la part de leur fille. 6h22 minutes à la panga à peso. Allô.
1: Allô.
0: Laïti, tu m'as créé ça ou pas bien?
1: Et
0: quoi bon non?
1: Lukman
0: a trié n'est pas soulé. Le patient, voilà Lukman le patient de Pigano. On vous écoute Lukman.
1: Bon, vraiment c'est pour dire bien les états à tous mes amis.
0: Oui.

0: voilà.
1: Bien des choses à vous également.
0: Ah, merci beaucoup, le patient, comme ton nom le dit, on est pas.
1: Mohamed
0: Gueshiraboulé. Ok, Neka Gueshiraboulé, Mohamed Soutileo. Nanda faut pas dire dans Jande Abayuna, tu es mon avis, c'est Aïe Maman, Irina Banissade.
1: Ah,
0: Banissade, n'a faut pas dire, nanda ni pas ma dame, maman, Yaï Boni. Voilà, ah, ma ton dobachi na yuban chedo.
1: Ok, nous
0: allons faire un peu de temps.
1: Ok,

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1: alo
0: oui
1: monsieur ancien joueur de Doumbé
0: ah monsieur ancien joueur de Doumbé monsieur Nasuma voilà le grand frère de valeur depuis Atokoro Dikam.
1: Merci, bonjour.
0: Ah, bonjour, monsieur.
1: Bonjour, tous les éléments de la radio de la Voix de l'Autriche.
0: Oui, on est tous à l'écoute, merci pour ça.
1: Je vous remercie avec votre fonction que vous faites ça. C'est beau, que Dieu vous bénisse.
0: Merci beaucoup, c'est notre devoir.
1: Je dis bonjour au chef canton de Mango.
0: Oui.
1: Safungina.
0: Oui.
1: Gadima.
0: Oui.
1: Je dis. Bonjour à monsieur Nanyemé de Bossoro.
0: Oui, le vieux Nanyemé depuis Bossoro, oui.
1: Bossoro, le sous-chef.
0: Oui, monsieur Wambo.
1: Kadima, Kadima de Fomboro.
0: Oui, également. Mm-hmm.
1: Et je dis bonjour à Ningoti.
0: À Ningoti, ma soeur préférée depuis Nadikar.
1: Et la famille Bloca.
0: Et toute la famille Bloca ici à Mango, à Ningotiba.
1: Nabutiba, voilà.
0: Oui, oui.
1: Donc, on ne veut pas aller loin, il y a d'autres qui sont en ligne.
0: Tout à fait, très nombreux même depuis le mai, même d'autres sont extérieurs du pays.
1: Merci, donc je vous dis bonjour, bon service.
0: Merci à vous également et bye bye.

comme son nom populaire, mais il signe le nom Karim depuis Lomé. Bonjour à vous. Également la fille, notre reine de cette émission depuis Zongo Karaman. Elle s'appelle Sadia, que moi j'ai nommé.

0: sofosola subiso dongo do Côté musical, réveil matinal, Yasunati, allô.
1: Allô, n'y a
0: rien. Laïti, au Juma, Kratiché, Fabien.
1: N'y a question.
0: Et pour son nom, pas bon, non?
1: Ah, Diallo Togolais, depuis la douane.
0: Ah, Diallo Togolais.
1: N'y a pas, on a dit, n'y a pas, c'est pour le cas.
0: Quand on parle du loup, on voit sa queue, on a parlé de toi, ça ne fait pas quelques minutes, hein? Ah non, même on voit ça maintenant. Oui.
1: Non,
0: Ntawashi na yohanshele, bye bye.

mars, tous les mercredis et les jeudis de 6h à 6h30. 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

Merci auditeur, merci auditrice, amis de la radio communautaire La Voix de l'Oti. C'était ça et c'est fini. L'émission 100% bien spécial, café musical, réveil matinal. Vous avez ici à la direction, et la direction est toujours assurée par le directeur Idriss Amido. Et la programmation, oui, c'est bien sûr Nassoro Muniro. Et ici à la cabine technique, Sopo alias Zola. C'est tout pour cette semaine. Inch'Allah, si Dieu le permet, la semaine prochaine, à la même heure, sur les mêmes fréquences, la 104.5 à 6h00. Merci.

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1: Ok. Au tempo. Trident. Ok. Ok. Est-ce qu'on est prêt? C'est le général sultan de la Fada.

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Ok, ok. 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

Trident. Hotep. On nous a fait croire que la couleur noire est vile. On nous a fait croire que le noir ne connaît pas Dieu. Et pourtant c'est faux. Même la Kaaba est en couleur noire. Mon frère, si tu es Camille, t'es fier de l'être. Si tu es africain, fier de l'être. C'est ta chanson valorisée.

le noir, quand il fait nuit, quand il fait sombre. Ce n'est pas moi qui le dis, mais dans la Bible et dans le Coran. Dieu a écouté Jésus-Christ. Dieu a écouté Moïse. Dieu a écouté, il a écouté le roi David dans la nuit. La couleur noire n'est jamais mauvaise ni vile. Elle est toujours une couleur puissante. Il est temps qu'on contrôle le monde à travers notre couleur. Qu'on contrôle le monde à travers notre culture. Oui, recours aux sources. Ouais, nous devrons recourir aux sources. Africa, Africain, Africain. Kamit. Au tape.

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Hotep Trident. Moi, c'est le général du slam d'Afrique, sultan de la Fada. Appelle-moi désormais Al-Jama.

0: réfugiés. Les rumeurs et les menaces les poussent à se cacher. Les fruits de leur labeur et leurs rêves tombent à l'eau. Impuissants au terrorisme, effroyable fléau. Ils ont tenu tête à la famine, la pauvreté et toute sa dose. Face au terrorisme, ils n'ont point eu de remède à la chose. Même Dieu et leur divinité n'ont point répondu aux diverses supplications et sacrifices pendus. Où vont toutes ces femmes avec si peu de bagages? Où vont toutes ces personnes avec la tristesse au visage? Sais-tu ce que ça fait que de quitter sa demeure? Sais-tu ce que ça fait que de tout perdre en pleurs? Sais-tu ce que c'est que d'être un déplacé? Un sans-abri, un sans-logis, c'est plein de soucis. Non, tu ne le sais pas, non. Pas à pas, il ne sait quand est-ce qu'une bombe artisanale va exploser. Il ne sait quand est-ce qu'un plan perdu va saigner son cœur ou faire exploser sa tête et faire jaillir sa cervelle et toute la moelle au sol éparpillée. 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Et tout ceci, toi de loin tu vois, mais tu ne dis rien. Et tu sirotes au calme ton vin. Sais-tu ce que c'est que de manquer de manger pendant des jours? Et pourtant d'où il vient, c'était la joie. L'air frais et un bon repas sous son toit. Sais-tu ce que c'est qu'un réfugié? Qui s'empresse pour s'échapper de vendre ses biens et bétail à vil prix? Sais-tu ce que c'est qu'une famille heureuse qui perd tout, ses champs, même sa vie? Sais-tu ce que ça fait que de savoir que tu n'auras plus la chance de voir tes enfants aller à l'école? Sais-tu ce que c'est que de ne plus avoir de père, de mère, enfant, ni femme, être seul sans boussole? Si tu peux aider un réfugié, tu auras accompli ton pèlerinage. Si tu peux déposer les armes et ne plus tirer, tu sauras et tu sauras bien servir à la juste cause. Si tu peux te joindre à moi pour demander genoux à terre à tous les protagonistes au dialogue et la cohésion sociale, tu auras vraiment transcendé la religion et atteint l'humanité et l'esprit et l'immortalité. Mon père m'a dit que son grand-père disait souvent à son père que ce n'est pas parce que nous sommes différents que nous sommes sauvages. Mon frère, en Afrique, quand un malheur frappe autrui, sache que c'est également toi qui es touché. Parce que toi c'est moi c'est toi et moi c'est moi. Mais au final, ce qui compte, c'est toujours moi et toi. Parce qu'il va falloir qu'on se serre tous ensemble les mains. Il est temps qu'on se mette tous ensemble. 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
1: Eh ouais, allez vous voir.

0: En octobre dernier, les autorités togolaises estimaient à près de 4 000 le nombre de déplacés dans le nord du Togo, y compris en provenance de pays voisins, en raison d'attaques djihadistes à partir du Burkina Faso.
1: Les autorités togolaises ne communiquent plus, les populations, elles, se déplacent. Magali Lagrange, face à cette situation, l'artiste se fait entendre, le slameur s'entend de la Fada.
0: Il a écrit sur la crise du Covid où la protection des droits des enfants s'est désormais à la crise sécuritaire dans la région des savanes, dont il est natif, où s'intéresse le slameur Sultan de la Fada, une idée née après une visite dans le Pendjal. Face à cette situation, Sultan de la Fada adresse des demandes aux autorités du Togo.
2: Hotep Trident, c'est Sultan Al-Jama de la Fada. Yeah. La vie, c'est quelque chose que l'homme peut défaire sans pouvoir la refaire. Si tu continues à te battre, tu peux mourir. Mais si tu arrêtes de te battre, tu peux mourir aussi, disait Aristide Combari. Rien n'est plus fort qu'un sourire qui lutte contre les larmes.

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3: Au départ, Sultan Al-Jama de la Fana.

0: Angernes Yuanli, le Gourmanche du Bénin et de la diaspora.
1: Gourmanche? Oui, habitant de la rive droite, avec un pour fief Fada Ngourma, dérivé du Haoussa qui veut dire Fada, dans l'est du Burkina. Peuple nomade, nous sommes partout, même au Congo. Du Bénin au Tchad jusqu'au Niger, au Ghana.

Boule. À l'époque, le gourmandien n'avait pas besoin de présenter des papiers. Sur ses joues bien balafrées, sa danse gabontana de guerrier et son hospitalité faisaient foi de carte d'identité. Organisation sociétale, des griots aux guerriers jusqu'aux forgerons sans égal, des enfants aux femmes jusqu'aux vieillards, l'organisation suscite des regards. 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

0: Hommage à toi, fidèle de la Fada. Que la terre te soit légère. Tu as été toujours tout pour nous. Nous sommes fiers de toi, de là où tu es. On prie pour toi.
1: Et tu te goûtes, pépite.
0: Ok, mon frère.

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2: Ok. Au tempo. Trident. Ok. Ok. Est-ce qu'on est prêt? C'est le général sultan de la Fada.

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0: On a quitté loin. On s'en va loin aussi. Esprit Bissafa. Prêt, puis on est là.
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1: Bonjour mon frère, bonjour. Je viens du Congo Brazzaville, je veux manger pondou. Est-ce que vous vendez pondou ici?
2: Non, Abuja, on mange à Tchéké.
3: Au Congo, mangez le manioc, autrement appelé mon gualé. Abidjan, mangez à Tchéké.

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1: Respire un peu. 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

crois que c'est fini. Mais Dieu n'a même pas commencé. 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

13h, passé de 49 minutes. Mesdames et messieurs, auditeurs de la radio communautaire La Voix de l'Outil, depuis 10h. Appelez-moi tant qu'au numéro à la cabine technique au micro. Je dis bien depuis 10h. Nous sommes comme ça ensemble jusqu'à 17h, temps universel. Donc, mesdames et messieurs, n'avez pas peur. Nous allons passer. Nous avons déjà commencé par passer même. Et on a même passé. Il disait que c'était depuis 10h que je suis là. Mais sans mots. Et ceci, c'est pour vous faire écouter de la bonne musique. Comme le dit le programme de la fréquence à 4.5. Information, formation, divertissement et sensibilisation, c'est ça l'objectif de la radio vers la voix de l'OTI. Nous allons vous faire, nous allons vous passer cet avis de perte venant de notre frère Donzo Mohamed en langue locale à Noufo. 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

disais, c'est un communiqué, un avis de perte de notre petit frère et grand frère Donzo Mohamed, résident au lycée de Mango et quartier lycée Mango, qui déclare la perte d'une somme de 430 000 francs CFA ce matin sur le tronçon lycée EPP Bendenou, direction TDE directement sur la nationale numéro 1 et en allant à Aposso. Donc c'est la zone où il a passé ce matin, et c'est arrivé à Aposso qu'il a remarqué que l'argent n'est plus à sa place. Donc nous disons que c'est 430 000 francs CFA, 43 billets de 10 000 francs. Prière à toute personne qui l'aurait retrouvé de contacter le 92 27 59 82 ou directement se rendre à la radio communautaire La Voix de l'Oti. Merci pour votre fidélité. Merci également de compter sur vous. Que Dieu soit de son côté pour qu'on puisse retrouver cette somme qui ne lui appartient pas. Merci beaucoup.

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Maman Dominique Ouattara, Simon Neyfe Gbagbo, Excellence à vous, le ministre Patrick Hachi.

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1: Communiqué opportunité pour les opérateurs économiques de la région des savanes. 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

Le communiqué de l'association togolaise des consommateurs ADC est relatif à la recrudescence inquiétante des arnaques de services mobile money. En effet, l'ADC a enregistré et continue d'enregistrer de nombreuses plaintes liées aux arnaques opérées via les plateformes de paiement électronique, notamment les services de mobile money. À chaque instant, quelque part, quelqu'un se fait piéger par une arnaque téléphonique. Qu'il s'agisse des gérants de points de vente Miss Bayas, des agents Move Money ou de simples utilisateurs de ces services, les victimes se multiplient chaque semaine. Et pour la majorité de ces victimes, les pertes financières sont particulièrement importantes, voire dramatiques. C'est pourquoi l'association togolaise des consommateurs, ATC, a sorti ce communiqué pour attirer l'attention des consommateurs sur la recrudescence inquiétante des fraudes numériques qui touchent un nombre croissant de citoyens, en particulier les personnes âgées et les couches sociales les plus vulnérables. Face à ces pratiques frauduleuses, l'association togolaise des consommateurs ATC appelle l'ensemble de la population et particulièrement les utilisateurs des services de mobile money à redoubler de vigilance. L'ATC recommande aux consommateurs de ne jamais communiquer leur code secret, mot de passe ou information bancaire, de vérifier minutieusement et à plusieurs reprises l'identité des personnes ou structures avant toute transaction, de se méfier systématiquement des offres trop avantageuses, trop alléchantes ou des messages alarmants ou alarmistes exigeant une réaction immédiate. Et également, l'ATC demande à tous les consommateurs d'éviter de cliquer sur les liens suspects reçus par SMS, email ou sur les réseaux sociaux et d'utiliser des mots de passe sécurisés ou activer la double authentification lorsque cela est possible. Les méthodes utilisées par ces cybercriminels deviennent de plus en plus sophistiquées. La technique la plus fréquente consiste à appeler les victimes en se faisant passer pour un agent du service de mobile money ou en prétendant avoir effectué un transfert d'argent par erreur avant de leur demander une série de numéros ainsi que leur code secret afin de corriger l'opération. D'autres escroqueries reposent sur de faux scénarios d'urgence. On vous appelle par exemple pour vous annoncer un accident impliquant un proche et on vous demande de faire un transfert pour la prise en charge. On peut vous appeler pour vous dire qu'un colis vous est envoyé. Ou, en dehors des scénarios d'urgence, on vous offre des gains exceptionnels. On vous fait la promesse de partage d'un prétendu héritage laissé par un riche homme d'affaires qui serait décédé. Ou on vous apporte des aides fictives pour un concours administratif ou encore prétendue facilitation d'obtention d'un titre foncier ou d'un document administratif. Les méthodes utilisées par ces cybercriminels deviennent de plus en plus sophistiquées. La technique la plus fréquente consiste à appeler les victimes en se faisant passer pour un agent du service de mobile money ou en prétendant avoir effectué un transfert d'argent par erreur avant de leur demander une série de numéros ainsi que leur code secret afin de corriger l'opération. D'autres escroqueries reposent sur de faux scénarios d'urgence. On vous appelle par exemple pour vous annoncer un accident impliquant un proche et on vous demande de faire un transfert pour la prise en charge. On peut vous appeler pour vous dire qu'un colis vous est envoyé. Ou, en dehors des scénarios d'urgence, on vous offre des gains exceptionnels. On vous fait la promesse de partage d'un prétendu héritage laissé par un riche homme d'affaires qui serait décédé. Ou on vous apporte des aides fictives pour un concours administratif ou encore prétendue facilitation d'obtention d'un titre foncier ou d'un document administratif. C'est moi qui vous remercie pour l'appui que vous nous apportez constamment dans nos activités et surtout cet appui pour nous permettre de relayer davantage les messages de ce communiqué. Merci.

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5: Avis de passation des marchés. CB2 Dineka. Canton Sagbiabo, commune Otu Sud 1, préfecture Otu Sud. Avis d'appel d'offres pour les travaux de construction d'un bâtiment scolaire de 3 classes, bureaux, magasins, plus 2 blocs latrines à Dileka. La République togolaise a reçu un financement du groupe de la Banque mondiale pour la mise en œuvre du projet de cohésion sociale des régions nord du golfe de Guinée-Kozo. Le gouvernement a alloué une partie de ce financement pour l'exécution de sous-projets au niveau communautaire dans la région des savanes. Les fonds seront utilisés pour effectuer les paiements prévus au titre des contrats éligibles passés. Par la présente, nous invitons les entreprises préqualifiées dans la sous-catégorie 1A par l'Agence nationale d'appui au développement à la base, ANADEB, et désireuses à soumettre une offre ferme sous plus fermée pour les travaux sus-mentionnés. Le dossier d'appel d'offres comprenant les spécifications techniques des travaux et les conditions de participation à l'appel d'offres peut être consulté et obtenu auprès du CVD de Dileka contre paiement d'une somme non remboursable de 25 000 francs CFA à compter de la date du 11 juin 2026 pour être consulté dans les bureaux de l'antenne de l'ANADEB de la région des Savanes 6 à Dapaon en face du nouveau marché de Dangpang-Pergou, maison Ernano à environ 1 km du carrefour Tingban du côté est de la nationale numéro 1 avant les frères franciscains au téléphone 93 86 93 70. Vous pouvez obtenir de plus amples informations

0: à 9h00. Notez bien, les dossiers déposés après la date et l'heure limite ci-dessus indiquées seront rejetés. Fait à Dileka, le 11 juin 2026, le président du CVD du Dileka, M. Kodjo Alabla. Avis de passation des marchés CVD Saguebou Centre. Canton Saguebou, commune Oti-Sud 1, préfecture Oti-Sud. Avis d'appel d'offres pour les travaux de réalisation d'un forage photovoltaïque AEP à Saguebou Centre. La République togolaise a reçu un financement du groupe de la Banque mondiale pour la mise en œuvre du projet de cohésion sociale des régions nord du golfe de Guinée-Kozo. Le gouvernement a alloué une partie de ce financement pour l'exécution de ce projet au niveau communautaire dans la région d'Assavane, village de Saguebou Centre. Les fonds seront utilisés pour effectuer les paiements prévus au titre des contrats éligibles passés. Par la présente, nous invitons les entreprises préqualifiées dans la sous-catégorie 1B par l'Agence nationale d'appui au développement à la base, ANADEB, et désireuses à soumettre une offre ferme sous plus fermée pour les travaux sus-mentionnés. Les travaux concernant la réalisation d'un forage photovoltaïque et le contrat sera signé par le CVD de Saguebou Centre qui en assurera la gestion et les paiements avec l'appui de l'antenne régionale de l'ANADEB comme suit. Le dossier d'appel d'offres comprenant les spécifications techniques des travaux et les conditions de participation à l'appel d'offres peut être consulté et obtenu auprès du CVD de Saguebou Centre contre paiement d'une somme non remboursable de 15 000 francs CFA à compter de la date du 11 juin 2026 ou être consulté dans les bureaux de l'antenne de l'ANADEB de la région des Savanes 6 à Dapaon, en face du nouveau marché de Dankwankwergu, maison R Nano, à environ 1 km du carrefour Tingban du côté est de la nationale numéro 1, avant les frères franciscains au 93 86 93 70 1000 savane anadeb kozo@gmail.com. Vous pourrez obtenir de plus amples informations auprès du président ou du secrétaire du CVD au lieu et contact suivant. Village Saguebou Centre. Nom et prénom Combatté Moïse. Au téléphone 93 33 00 77.
1: La méthode
0: utilisée par... Téléphone 93 97 76 49. Les offres devront être déposées auprès du président ou du secrétaire compte récipicier de dépôt au plus tard le 25 juin 2026 à 9h00. Les dossiers déposés après la date et l'heure limite ci-dessus indiquées seront rejetés. Fait à Saguebou Centre. Le 11 juin 2026, le président du CVD Saguebou Centre Combatté Moïse.
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encore d'heure après 20 heures temps universel, 11 juin 2026. Mesdames, messieurs, nous sommes un jeudi. Tout est bien, qui finit bien pour cette tranche 17h-20h. Étant votre compagnie, monsieur Drissou, ami de la direction, Nassoro Tanko Mouniro pour la programmation, à la platine au microphone, à la manipulation des 1000 boutons et au microphone. Kossi Sifo, le Benjamin, alias KIB de la radio communautaire, la voix de l'Otik. Merci en tout cas de votre fidélité et d'écoute. Merci pour tout ce que vous faites pour la radio communautaire, la voix de l'Otik et son personnel. Mesdames, messieurs, c'est grâce à vous que nous faisons du merveille. C'est grâce à vous que nous allons de crescendo en crescendo. Et ceci, c'est grâce à vous.

que nous arrivons à donner le meilleur de nous-mêmes. N'est-ce pas, Emile Langwa, à deux manières. Il y a Soumania, dit, mais bois sous la fin. Ako Bernard, Abdel Gani. Ici Fotola, Ako César. Ako Martin. Quand on boit, on voit clair. Quand on ne boit pas, on voit sombre. Papa Kokoyao, chef de village de Boulori, bonsoir. Le grand frère Adam de Boulori, le grand frère Kala. Aladjin Korondé,

Story, bonsoir. Bonsoir également au grand Ismaël le tapissier. Amen. Aussi à l'ancien abattoir. Maman tout est sagia, sans oublier papa. À qui Odette? Belle-mère Diane. Sayami Doul International, propriétaire régional du kiosque à Café, Cafétéria, Café Musique. N'est-ce pas? Abdoul J. C. Pluriel, le millionnaire. Vous êtes très nombreux à nous écouter. Et n'est-ce pas, Mohamed Le Soudeur, en face de l'UTB, bonsoir. H2O, Abdoul Raouf Le Soudeur, bonsoir.

0: CVD, c'est pas comme M. Abderman Kakanye, sans oublier Mama Yombo, le grand frère Pachane Kofi, Hamza Omoni Misifo, Yaya deuxième, Azizo, Abdul Gaffa, Tosa Paiko, Lobby Moussa Bassa, Show, n'est-ce pas, bonsoir. Hassan Le Natobi, Alomé, président Aziz. Salam 5 étoiles. Monsieur Komna Yao, comme nous appelé code pénal. Akor Moumine. Tous à Sadori. CVD Nakieko. Mustapha Di Ibayo, donc bonsoir à toute la population de Nakpieko et de ses environs. Bonsoir à papa.
1: Et à Tsbe, Master Pete.

20 minutes. Bonsoir, Isaac Mani, comme il m'a appelé, Kani. Donc, mesdames, messieurs, c'est sur cette note musicale de DJ Master P que nous allons nous dire au revoir, espérant nous retrouver, Inch'Allah, si Dieu le veut. On se retrouvera demain à partir de 17h pour la 37h-20h. D'ici là, portez-vous bien. Je vais vous laisser dans la sage main de Sofo Aliazoula, l'enfant 5 étoiles, qui vous entretiendra de 20h à la fermeture de nos antennes. Mesdames, messieurs, d'ici là, portez-vous bien. Bye bye, je vous adore, je vous aime et à demain, Inch'Allah.

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3: Fidèles amis auditeurs, auditrices, bonjour, recevez nos salutations depuis votre point d'écoute. Merci de votre fidélité à votre chaîne radio préférée. Vous savez que c'est votre bien-être physique et spirituel qui nous tient beaucoup en cœur. Et pour cela, nous nous cherchons partout, nous faisons la recherche partout pour vous trouver des bonnes solutions avec des personnes compétentes à la matière. C'est pour cela, aujourd'hui, nous recevons la visite sur ce plateau d'un grand maître. Il a beaucoup de connaissances en matière de guérison spirituelle, en matière de guérison traditionnelle. Je vais le laisser se présenter lui-même à vous. Bonjour maître, je m'incline.
4: Bonjour, bonjour chers auditeurs et auditrices. Bonjour chers journalistes d'entrée de jeu. Je vous remercie beaucoup. Merci de m'avoir invité sur ce beau plateau. Moi, on m'appelle tout simplement Togbia Tieledi. Je suis béninois. Je suis là pour discuter avec vous. Plaise au ciel. Bon, vous allez trouver de guérison.
3: Merci beaucoup. Vous êtes donc les bienvenus sur la terre togolaise. C'est pour sauver vos frères, vos sœurs du Togo que vous êtes là. Nous vous souhaitons donc les bienvenus. Alors, il y a un problème majeur. Ceux qui ne réussissent jamais dans leur vie, dans les affaires, est-ce que vous pouvez trouver solution pour ces gens-là? Ceux qui ont perdu déjà espoir, ils n'ont pas de chance dans leur vie et chaque fois, eux, ils sont toujours dans l'embarras, dans le désespoir. Est-ce que vous avez quelque chose à leur proposer?
5: Si toi, tu es homme et on t'a envoûté, tu as perdu ton job, tu es commerçant, tu vends et petit à petit, tu as commencé par perdre tes clients.
4: Tu as déjà le découragement dans ta vie. Si toi, tu entames quelque chose, ça ne prospère pas, ça ne marche pas pour toi. Tu es commerçant, commerçante, tu as étudié, tu as de gros diplômes. Mais jusqu'à présent, c'est le statu quo, tu n'as pas à faire. Si tu déposes ton dossier quelque part, on ne t'appelle pas. Tu n'as plus un retour favorable. Mais viens vers moi.
5: Plus 228, 93, 90, 45, 42. Plus 228, 79, 10, 48, 40. Moi, Togbia Tieledi.
4: Nous sommes siégés dans la ville de Mango. Il suffit seulement d'arriver au niveau de la douane. Et vous venez au niveau de la station Total 1. Vous prenez le chemin qui mène vers le CG Arion. Nous sommes en face du collège. CG Arion. Plus 228, 93, 90, 45, 42. Plus 228, 79, 10, 48, 40. D'abord, la première des choses chez moi, c'est la consultation, monsieur le journaliste.
3: Voilà, c'est ce que je voulais demander parce que vous avez dit qu'il y a des solutions. C'est ce que vous mangez. Ce sont les solutions que vous trouvez aux gens que vous mangez. Maintenant, comment vous arrivez à trouver des solutions? Est-ce qu'il y a consultation à faire ou bien de loin ou bien on vient chez vous? Comment ça va se passer?
4: La première des choses, il faut d'abord consulter un vrai tradit thérapeute qui maîtrise le domaine de la médecine traditionnelle. Il doit forcément consulter. Prenons l'exemple de nos centres de santé. Si par exemple vous tombez malade et vous vous rendez à l'hôpital, le médecin sans avoir consulté ne peut jamais vous traiter. Ça c'est clair. Si le médecin ne vous consulte pas, vous avez les maux de tête. Qu'est-ce qu'il y a là-bas de ça? Vous avez les maux de ventre. Un simple palu peut être à la base des maux de tête que vous traînez depuis des jours. Un simple palu peut être à la base des maux de ventre dont vous souffrez. Donc, la première des choses, il faut consulter. Et c'est le fa qui est moi ma puissance. fa, ei, weba jaton, dans mes temps, fa de Béranzin, Béanzin, du Bénin là. C'est ça qui est moi ma puissance. Monsieur le journaliste, et si, oui.
3: Le fa, vous parlez de fa du Bénin, le fa de Béanzin, c'est ce qu'on consulte, qui veut dire, ce qui veut arriver, ce qui s'est passé, quelle solution il faut trouver, c'est pas ça?
4: Oui, absolument. Si tu te présentes devant moi, si je consulte le fa, si tu ne sais pas faire, tu vas pleurer. Si tu ne sais pas faire, tu diras que, bon, quelqu'un est passé derrière me raconter ce que toi tu traînes comme problème. Non. Non, tu vas penser que je vis tout le temps avec toi. Je te dirai
2: ton passé, ton présent et puis ton futur. Il n'y a rien à faire. Même si tu as l'écoute actuellement et tu as des parents à l'extérieur, tu peux toutefois faire des consultations pour eux. Il suffit seulement de me donner leur nom. Je veux parler des consultations à distance. C'est possible,
3: donc,
2: je le fais.
3: Donc ça peut se faire, on n'a pas besoin de venir chez vous en présentiel avant de faire la consultation.
2: Non, du tout pas. Du tout pas. 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
3: Dites-nous, la consultation dont vous parlez, est-ce que c'est cher? Combien on peut trouver pour venir faire la consultation chez vous en présentiel ou à distance?
2: Bon, merci monsieur le journaliste. En présentiel, si vous vous présentez devant moi, la consultation,
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2: Et je te dirai tout ce que tu traînes comme problème, tout ce qui porte en torse à ton évolution, ce qui fait que toi, tu ne prospères pas, ce qui fait que lorsque tu entames, tu entreprends quelque chose, ça ne marche pas pour toi. Ce qui fait tout le temps échouer tes projets de voyage, tes projets de construction, hein? Ce qui fait que tu n'avances pas là, je te le dirai.
3: Et ceux qui sont à distance, c'est combien? C'est le même prix?
2: Non.
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2: 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Quand on parle aujourd'hui de Togbe Atieledi, il faudrait que je vous explique un peu la signification de ce nom. C'est que c'est une lutte. C'est une longue lutte que j'ai menée avec les sorciers. En fin de compte, eux-mêmes, ils ont su que je suis le grand maître. Donc, ce sont eux-mêmes qui m'ont donné le nom de Togbe Atieledi. C'est que la puissance existe, quoi. Il y a la force qui peut sauver un homme des mains des esprits maléfiques. Mon papa a 41 enfants, mais aucun de nous n'a jamais tombé malade et allé à l'hôpital faire des piqûres ou bien prendre quoi que ce soit à l'hôpital. Moi, c'est depuis le ventre de ma maman que le Fa m'a choisi. Et quand j'ai commencé l'école, je parle, je fais des visions. Quand je dis quelque chose, c'est ça qui passe. Donc, j'ai eu ce pouvoir-là depuis le ventre de ma mère. Quand on parle de Togbe Atieledi, vous pouvez aller encore vous renseigner. C'est depuis le ventre de ma maman. 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On parle aujourd'hui de la sorcellerie. Voilà. Qu'est-ce que c'est la sorcellerie? La sorcellerie, c'est rien du tout. Quand moi j'entends ça, je ris seulement. Monsieur le journaliste, est-ce qu'il y a sorcellerie ici? Je demande aux sorciers de venir me tester. Je suis sur votre plateau actuellement. On parle de la sorcellerie. Moi, je suis béninois. C'est ce que je n'entends pas. La plupart

0: Mais du tout pas. Il n'y a pas. Je dis, je le répète. Sinon, je donne ma tête à couper. Sorcier, c'est rien du tout. C'est ce que moi, je mange. Si on dit, c'est sa mère qui a la base de ton problème. C'est ton père, c'est ton oncle. Bon, il est vrai. Aujourd'hui, la sorcellerie guide aussi le monde. Sans la sorcellerie, il n'y a pas la vie.
1: Ah bon?
0: Oui. Le monde se repose sur la sorcellerie. Laisse-moi te dire, c'est à cause de la sorcellerie qu'il y a aujourd'hui pas mal de l'église. Parce que tout le monde veut sauver sa tête. Tout le monde a peur aujourd'hui de la sorcellerie.
1: On veut le salut.
0: Donc, s'il n'y a pas sorcellerie aujourd'hui dans ce monde, il n'y aura pas église. Hein? Non, disons la vérité. C'est à cause des sorciers. Les sorciers vont manger. Je vais me confier à Jésus. Dieu va faire miracle. Dieu va faire ci, Dieu va faire ça. Mais la sorcellerie, il suffit seulement d'utiliser les feuilles de l'arbre pour contrer la sorcellerie, pour anéantir un sorcier. Mais c'est vite fait. Mon frère, on ne va jamais fuir un sorcier. Même si tu es à distance, un sorcier peut t'anéantir. Si tu te retrouves en France, si tu fuis la sorcellerie, et si tu quittes ta maison, et si c'est à cause de la sorcellerie que toi tu ne rentres plus, mais tu te trompes, mon frère. Va faire des choses pour pouvoir te protéger. Il y a des protections, des rituels qui luttent efficacement contre la sorcellerie. Et c'est moi,
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0: Si tu viens chez moi là, ce n'est pas forcément que tu vas commencer par faire des rituels. Non. Je peux toutefois discuter avec toi, te conseiller. Fais ci, fais ça. Il faut utiliser telle feuille. Il faut te doucher avec telle feuille, telle tisane, tel truc. Avant de quitter ton lit là, il faut prononcer telle parole. Je vais te conseiller. Je vais partager un temps soit peu mes expériences avec toi.
3: Vraiment, il faut saluer votre générosité, hein, puisque vous apportez la solution à vos frères, à vos sœurs d'ici. Vous parlez tantôt de la sorcellerie. Je profite, nous sommes dans une nouvelle année. Il y a des gens, ils prennent la route. On reçoit d'appels, on dit, ils ont fait accident. Il a succombé à ses blessures. Est-ce que vous avez de solutions à ces gens-là pour contre-accident? Est-ce qu'on peut trouver quelque chose là? Et les gens, maintenant, ils n'ont pas trouvé de femme, de mari, sont dans ces problèmes. Est-ce que vous avez quelque chose pour eux là?
0: Mon frère, laisse-moi te dire, il n'y a pas de problème sans solution. Il n'y a pas de problème sans solution. La vie est faite ainsi. Avec ma bague, vous n'allez plus connaître des cas d'accident, des cas d'empoisonnement. Ça lutte efficacement contre toutes sortes de cas d'accident, toutes sortes de cas d'envoûtement, d'empoisonnement. On ne va plus jamais vous empoisonner. C'est très efficace. Ma bague lutte efficacement contre les mauvais esprits, les envoûtements. Si tu portes cette bague, on ne va plus t'envoûter. On ne va plus t'envoûter et puis ça va venir te trouver. Non, du tout pas. La bague là, c'est contre-accident. Et si cette bague, une fois portée, c'est fini. Si tu es à quelques minutes d'un accident de circulation, la bague va commencer par chauffer autour de ta main. Soit, si tu veux prendre la route pour quelque part, et si tu constates que la bague a commencé par chauffer autour de ta main, faut plus prendre la route. Tu es au volant, et si tu fais ce constat, gare ton véhicule pour quelques instants.
3: Et ça, si je n'ai pas gardé de véhicule, j'ai gardé de moto. Et si j'ai de moto, c'est moto que j'ai gardé.
0: Oui, si tu as moto, il faut garer. Ça va passer. C'est juste quelques instants. Et puis, l'esprit mauvais là, et va passer. Le moment là, d'accident là, ça va passer. Et c'est pour toujours. C'est à vie. Au Bénin, la plupart des Béninois connaissent la bague dont je parle actuellement. C'est contre-accident. Relou.
3: Merci beaucoup. L'autre côté, je n'ai pas de mari, ou soit j'ai perdu ma femme, j'ai perdu mon mari, je veux un retour d'affection. Et encore, nous voulons

0: de l'enfant. Nous voulons avoir de l'enfant. Comment faut-il faire?
1: Voilà. Merci, monsieur le journaliste. Quand on parle aujourd'hui de problème de mari, je n'ai pas de mari. Soit je me suis marié, ça fait plusieurs années, ça fait 10 ans, 5 ans, mais je n'ai pas d'enfant. Mais laisse-moi te dire, aujourd'hui, c'est la plupart de ces genres de problèmes-là sont basés sur Mami Wata. On parle aujourd'hui de Mami. Mami aujourd'hui, c'est que ça embête.
0: Et c'est ça qui crée les maris de nuit, les femmes de nuit.
1: Voilà, justement, monsieur le journaliste, c'est ça qui crée femme de nuit, mari de nuit. Et comment? Si tu as l'habitude de faire l'amour dans les rêves, si tu te couches et puis tu baises, tu tiens des rapports sexuels avec des hommes ou bien avec des femmes, et puis au réveil, tu constates que tu éjacules, tu es mouillé complètement, c'est grave pour toi, mon frère, c'est très grave. Mais il faut vite te lever, sinon ça serait difficile pour toi de tomber enceinte. Parce que tu sais quoi? C'est mamie qui fait ça et tu vas faire enfant. Hein? Mais dans la mer, dans l'obscurité. Parce que si tu tiens de rapport, tu vas tomber enceinte. Mais pas physiquement comme ça. Tu vas faire enfant. Toi-même, tu vas enceinter la femme dont tu baises dans ton rêve. Mais cette femme va faire enfant dans la mer. Sur terre comme ça là. Physiquement,
0: tu n'auras rien.
1: C'est vraiment difficile. Donc, lève-toi, mon frère. On parle de mari de nuit, femme de nuit. C'est très grave. Soit, aujourd'hui, on dit éjaculation précoce, faiblesse sexuelle. Si tu es femme et si tu souffres d'éjaculation précoce, il faut te rapprocher de moi. Si tu es homme et tu n'arrives pas à bander correctement, rapproche-toi de moi. Je vais te traiter et puis tu ne vas plus jamais avoir ce problème.
0: Rappelez-nous une fois encore vos numéros et votre lieu.
1: Oui, je ne suis pas perdu. 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
0: Il y a des maladies physiques également qui embêtent l'homme. Hein? Par exemple, nous avons l'ulcère, problème de foie, on n'a pas la digestion, la prostate, obésité, diabète, hypertension, hypotension. Est-ce que vous avez quelque chose, des produits ou bien vous avez des conseils à donner à ceux-là qui souffrent de ces maladies physiques?
1: Bon, comme conseil, monsieur le journaliste, vous n'êtes pas sans savoir que aujourd'hui, ce que nous mangeons, hein, tout ce que nous prenons aujourd'hui comme aliment, nous rend malade. Autant de nos aïeux, est-ce qu'il y a tant de ces maladies? Il n'y a pas ces genres de maladies. Il y en a, mais ce n'est pas régulé, ce n'est pas fréquent. Mais aujourd'hui, on prend un petit qui souffre de tension. On prend un jeune.
0: Très, très jeune. Hein,
1: ou bien une jeune dame qui souffre de tension. C'est ceux qui sont gros là. Ceux qui ont assez de poids là. Qui souffrent de la tension. Mais aujourd'hui, tel n'est plus le cas. Et puis on prend quelqu'un et c'est la tension. Si sur 10 hommes, 9 ont aujourd'hui la tension. Donc venez, il y a sa tisane. Et je vais vous traiter et vous n'allez plus jamais avoir la tension. Il y a deux types de tension. Hyper et hypo. Hyper, ça veut dire que c'est monté. Hypo, ça veut dire que c'est baissé complètement. Or, la tension doit être normal. Normal, l'attention doit être dans les normes pour le bon fonctionnement de l'organisme. Mais si c'est hyper ou hypo, venez. Il suffit seulement d'aller et faire des analyses. Parce que avec moi, ma consultation ne peut pas me montrer si c'est hyper ou hypo ou pas. Je ne mens pas.
0: Voilà, ça c'est la vérité.
1: Je ne mens pas, il faudrait qu'on soit direct. Voilà. Si c'est l'attention, va voir ton médecin d'abord. Et puis,
0: savoir quel type de tension il s'agit.
1: Oui, il revient au médecin de te dire le type de tension dont il s'agit. Et au retour, viens vers moi. Si c'est hyper, ça va. Si c'est hypo, ben, ça ne coûte rien, je vais corriger ça.
0: C'est de la tension hypo-hyper qu'on parlait, je me suis rappelé de l'hémorroïde dont il y a également hémorroïde interne et externe.
1: Hémorroïde. Hémorroïde, c'est une grande maladie. C'est une maladie qui traîne pas mal de maladies.
0: Nous aurions appris que c'est l'hémorroïde qui traîne encore, qui cause la maladie de faiblesse sexuelle chez l'homme. C'est vrai.
1: Justement, la faiblesse sexuelle part de cette maladie. La faiblesse sexuelle là, part de la maladie d'hémorroïde. Si tu commences pas à avoir de faiblesse sexuelle, la première des choses, il faut te poser des questions si tu n'as pas l'hémorroïde. Hémorroïde interne ou externe. Donc ça affaiblit complètement l'homme. Hémorroïde aujourd'hui n'amène pas seulement la faiblesse sexuelle. Ça amène pas mal de maladies, mon frère. On parle aujourd'hui de la tension, il y a hémorroïde dedans. On parle aujourd'hui de quoi? Kyste, myome, fibrome. On parle aujourd'hui de prostate. Tu vas voir hémorroïde au beau milieu. Hémorroïde est à la base de bon nombre de maladies aujourd'hui. On parle aujourd'hui de diabète, asthme. Viens, on va corriger ça.
0: Oligospermie, azospermie.
1: Et puis, tu as fait des analyses et le médecin a attesté que c'est oligospermie ou bien azospermie. Viens vers moi, je vais te corriger ça. Ça ne coûte rien du tout. Appelle-moi. Quel que soit le problème que tu as, si tu entreprends quelque chose, ça ne marche pas pour toi. Si tu entames quelque chose, tu as des échecs répétés. Viens vers moi. Appelle-moi. On va discuter. Et s'il y a lieu que tu te déplaces vers moi là, je vais te le dire. 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Monsieur le journaliste, on voit aujourd'hui des diplômés sans emploi. Ils sont plein des jeunes qui ont étudié, qui ont de gros diplômes et qui n'arrivent pas à trouver affaire, qui sont à la maison. Il y a nos jeunes aujourd'hui qui sont sans emploi. Et pourquoi tu as étudié? Ma soeur, réveille-toi. Mon frère, faut pas dormir sur tes lauriers. Tu fais de cauchemars, des mauvais rêves. Tu n'arrives pas à dormir la nuit. La maison que toi-même tu as construit avec ton propre argent, tu n'as pas la paix dans cette maison. La nuit, c'est les oiseaux nocturnes qui vous embêtent. Venez, avant d'intégrer la maison, est-ce que tu as sécurisé la maison avant d'intégrer? Venez, on va sécuriser la maison. On va sécuriser le pourtour, le périmètre. Et s'il y a un oiseau nocturne qui porte le manteau de sorcellerie et qui passe par le dessus de la maison, il va tomber. Automatiquement, il n'y a rien à faire. Il va tomber. Venez vers moi, mon cher. Venez faire mon expérience. Même si tu as des parents à l'extérieur et qui ont des difficultés, venez, suffit seulement de donner leur nom et prénom et le tout est joué. Ils n'ont même pas besoin de descendre, de venir jusqu'au Togo. Non, il suffit seulement de me donner leur nom et prénom et ça me suffit. J'ai un savon et si toi, en tant que commerçante, si tu n'as pas la chance, ton étoile ne brille pas. Quand Dieu a créé l'homme, chacun est venu dans ce monde avec son étoile. Et les esprits maléfiques éteignent le feu qui est sur ton étoile. La sorcellerie éteint le feu qui est sur nos étoiles. C'est ça qui fait que quand tu fais telle chose, ça ne marche pas. Si tu fais telle chose, ça ne marche pas. Dieu n'a pas créé l'homme pauvre. Disons la vérité. Dieu n'a pas créé l'homme pauvre. On dit Dieu de miséricorde, Dieu de bonté. Hein? Dieu est si bon comme ça. Il est notre Père. Et il va créer quelqu'un riche et créer d'autres pauvres. Imaginez un peu. Si ce n'est pas l'homme qui rend la vie difficile à son prochain. L'homme est un loup pour l'homme. C'est l'homme qui rend la vie difficile à son prochain. Sinon, on dit Dieu de miséricorde, Dieu de bonté. Et comment se fait-il que Dieu va créer l'autre et qu'il va trouver de l'argent jusqu'à construire des étages, acheter des belles voitures, des titans, et toi, acheter une moto. Une moto, c'est problème. Cherche-toi, mon frère. Cherche-toi, ma soeur. Lève-toi, réveille-toi.
0: Il y a l'autre problème là que j'aimerais que nous revenions dessus. Problème de la stérilité. Stérilité de la femme, de l'homme. Comment faut-il faire pour avoir de l'enfant? On veut devenir papa, on veut devenir maman. On va faire comment?
1: Oui, il y a la solution. Et moi, je donne des moyens. Moi, je donne des mois. Si je te traite, je vais te donner des mois et tu vas commencer par observer. Et il n'y a rien à faire, c'est clair. Tu vas tomber enceinte. Tu vas tomber enceinte. Tu vas... Mais ce qui est un peu différent avec moi, là, je traite l'homme et la femme en même temps.
0: Les deux à la fois.
1: Les deux à la fois. Les deux à la fois. Quand on parle de la stérilité de l'homme ou bien de la femme, là, moi, je n'entends pas ça. Je n'entends pas ça. Il faut procréer. Dieu nous a créés pour procréer, pour faire d'enfants. Pourquoi Dieu va donner enfant à X et va laisser toi Y? Non, on dit Dieu de miséricorde, Dieu de bonté. Dieu est si bon que ça. Et il a donné ça aux autres. Et pourquoi pas toi? Il faut te poser des questions. Si il y a une chose, on ne sait pas. Si au moment où tu es jeune, dans ta jeunesse, tu as fait des trucs qui est en train de te rattraper. Comment nos jeunes filles aujourd'hui ont dit, je ne suis pas encore prête, je ne suis pas prête pour engager une relation avec un homme, je ne suis pas prête pour me marier. Maintenant, si on tombe enceinte, on avorte. Si on tombe enceinte, on avorte. Tous ces avortements agissent sur l'homme, agissent sur la femme. Et le moment où toi, tu seras prête maintenant là pour faire d'enfants,
0: ça ne vient plus.
1: Ces enfants que tu as déjà enlevés, avortés, n'importe comment, diront que moi je ne suis pas bon. Toi tu ne veux pas que je viens goûter la vie. Et tu m'as avorté. Tu m'as éliminé. Et maintenant, toi tu veux maintenant que tes bons enfants viennent en vie. Tu n'auras pas. Tu n'auras pas.
0: C'est
1: la jalousie. Et ces enfants vont faire que tu ne vas plus trouver d'enfants. Quelle que soit ta richesse, quelles que soient les conditions dans lesquelles on t'a mis, tu ne vas plus trouver d'enfants. C'est pourquoi vous allez trouver aujourd'hui des foyers très riches, mais sans enfants. Mais si vous venez, on va consulter. Qu'est-ce qu'il y a à la base de ça? Pourquoi, depuis des années, tu n'as pas tombé enceinte? Pourquoi, si tu tombes enceinte d'un jour à l'autre, ça se gâte? On va consulter. Et si, par hasard, si tu as mal géré ta jeunesse, par exemple, toi femme, si tu avais avorté une fois, il y a aussi des avortements involontaires, hein, involontaires, et qui agit aussi sur la femme. Hein? On dit, je ne sais pas, et j'ai commencé par avoir du sang, et quand je suis allé à la consultation, on a dit que c'est déjà passé, c'est enlevé. Tout ça là, ça agit. Mais si vous venez, on va consulter, voir si c'est un avortement qui est à la base de ça. C'est quel genre d'avortement? Provoqué ou involontaire? On va encore identifier avant de commencer par entamer les traitements qu'il faut. Et je vous rassure, si je vous traite, il n'y a rien à faire. Vous allez trouver d'enfants. C'est clair.
0: Merci beaucoup. C'est une chance pour nous de vous recevoir ici sur notre plateau. C'est vraiment une grande chance pour nous. Il y a aussi l'autre problème là qui embête, qui sévit vraiment la jeunesse, surtout les jeunes filles, c'est les règles douloureuses. Et avant de voir ces menstrues chaque mois, il faut se lamenter, il faut pleurer partout. On a de mal au ventre. Est-ce que vous avez de tisanes, de solutions à ces jeunes filles là qui souffrent ainsi?
1: Il faut dire vite.
0: Très vite même.
1: C'est vite fait. C'est vite fait, monsieur le journaliste. Avec ça, tu ne peux pas tomber enceinte. Avec ça, tu seras tout le temps malade. Parce que ces règles-là, il y a pas mal de maladies qui sortent dans ces règles-là. C'est des vidanges que la femme fait chaque fin du mois. Donc, si toi, tu ne trouves pas tes menstrues chaque fin du mois, là, c'est maladie pour toi. C'est maladie. Donc, si tes règles ne sont pas du tout stables, viens vers moi. Je vais voir et constituer des tisanes pour toi et c'est fini. Tu auras une règle régulière. 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
1: Monsieur le journaliste, ça ne coûte pas grand-chose. Venez, quel que soit votre rang social, je vais discuter avec vous. Je vais parler avec vous. Je vais vous donner des conseils. Je vais vous conscientiser. Et puis, on va trouver une solution à base de nos plantes médicinales. Donc, venez vers moi. Je reçois 24 heures sur 24 heures. Et moi, mes choses ne sont pas des choses charlatanes. Non. Non, venez. C'est Dieu qui me l'a donné. Tu béninois, j'ai quitté le Bénin.
3: À bon entendeur, salut. Dommage qu'on n'a pas beaucoup de temps à passer avec vous ici sur le plateau. On va vous remercier. Avec le temps, on va se retrouver prochainement pour une autre émission de culture et de guérison. N'hésitez pas à aller à sa rencontre, à son contact pour le voir et trouver salut à votre problème. Et le salut n'a pas d'exception. C'est tout individu. Il n'y a pas d'exception. Il n'y a pas d'exception. Quel que soit votre rang social, merci de votre attention. Merci de votre présence ici. On va vous retrouver très prochainement, bien sûr. À très vite.
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